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1: À l'approche des vacances d'été, la folie des nouvelles danses recommence et bat son

0: c'est là en fait qu'on lance les danses de l'été.
1: Alors, vous venez de nous la démontrer point par point pour qu'on connaisse bien les mouvements, les uns après les autres.
0: Un, deux, trois, quatre.

Oui, c'est important. Parce que maintenant, c'est une de nos principales distractions. Et puis, c'est aussi une nécessité.

0: Alors, mesdames, quel est votre option, la danse du ventre ou le Darli Dada? Je voulais dire la dada, d'ailleurs. Le dire la dada.
1: Voilà, c'est ça.
0: C'est-à-dire la danse grecque, en fait.
1: Oui.

Il y a bien longtemps, en l'an 01 après Donald, monsieur le baron streptocoque de la tambouille transgénique Monsanto et monsieur le vicomte staphylocoque de la pilule du pesticide Bayer décidèrent de s'unir pour le pire et le meilleur du pire. Ensemble, ils allaient détenir le monopole du merdier transgénique intergalactique. Mais souvenons-nous d'un temps révolu.

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2: 11 ans que la journée zéro déchet est organisée par le département de l'Hérault. Une journée qui mobilise sur les routes départementales autant les agents de nettoyage que ceux qui sont habituellement dans les bureaux. 4600 km de bitume sur lesquels les voitures passent et repassent et parfois polluent, jettent leurs déchets sur le bord des voies ou faisant parfois des dépôts sauvages. Nous avons suivi une trentaine d'agents dans le domaine de Saint-Mathieu-le-Trévier sur la D68. Là, équipés de pinces, de gants et bien sûr de sacs poubelles, tous se mettent au travail. Laurent Deheguer, technicien d'exploitation en charge du secteur de Saint-Mathieu-de-Trévier. Depuis presque 6 ans qu'il participe à cette journée, il voit la propreté des routes et le comportement des automobilistes se dégrader.
3: C'est un phénomène qui, ces dernières années, s'amplifie et c'est vrai qu'on en trouve de plus en plus. Ça nous pose un gros problème de recyclage parce que on a du mal à s'en débarrasser. En fait, on a un gros stock au dépôt. Donc, il y a un sujet sur comment recycler et puis pouvoir évacuer tout ça dans nos centres respectifs, parce que c'est vrai que ça prend une ampleur phénoménale.
2: Même si, je me doute que ce n'est pas du tout votre rôle, mais est-ce que parfois vous arrivez à confronter des automobilistes quand vous arrivez à en croiser, ou alors est-ce que vous avez des interactions avec eux ?
3: Alors absolument pas. Donc les gens parfois nous applaudissent quand on nous voit faire la journée de ramassage de déchets. Hein. C'est vraiment pour dire on est là, on fait une sorte de journée prévention. En fait on sensibilise, on veut sensibiliser les gens au maximum. Une prise de conscience, si on n'est pas là, la route c'est un dépotoir. Tous les jours, il y a des gens qui tournent, qui ramassent, qui font en sorte que ça reste le plus propre possible. Parce que on est un département touristique et on a une image et c'est quelque chose qu'il faut entretenir et maintenir. Une belle image.
2: Bien sûr, cette journée est là pour marquer le coup, mobiliser tous les agents du département pour sensibiliser la population.
3: C'est un quotidien, on a des patrouilles toutes les semaines sur les grands axes en particulier. Et quand il y a c'est pas le ramassage du petit déchet en permanence, mais quand il y a des cartons. Il y a aussi des fois de la malveillance, des dépôts sauvages, des encombrants, tout ça, c'est notre quotidien.
2: L'année dernière, en 2025, vous avez même retrouvé une dizaine de voitures complètement abandonnées.
3: Voilà, une dizaine de voitures qui ont été abandonnées au bord de la route, donc il faut identifier le propriétaire quand il y en a, et puis à nous, à charge de les faire évacuer.
2: Plusieurs années que vous travaillez au département de l'Hérault, est-ce que vous voyez de plus en plus de déchets sur les routes, le long des routes départementales ?
3: Ça va faire 6 ans que je suis dans le département de l'Hérault. C'est vrai que ça dépend des périodes. La saison estivale, la quantité augmente, malheureusement. Depuis 3 ans, 4 ans, je fais la journée déchets. Je m'aperçois que la quantité de ce qu'on ramasse chaque journée déchets est pratiquement la même.
2: Globalement, si on pouvait faire un petit bilan de l'année dernière, donc pour donner une image à celles et ceux qui nous écoutent, combien est-ce que vous ramassez de sacs par jour, pour cette journée du ramassage, donc où une trentaine d'agents sont mobilisés?
3: Alors moi sur mon secteur, sur l'ensemble de département, je ne pourrais pas vous dire, mais sur mon secteur, il y a deux centres d'exploitation.

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1: Et comment s'articule toute cette organisation? Combien cela coûte et quelles sont les difficultés? Direction le siège du département de l'Hérault pour rencontrer Philippe Vidal, vice-président du département délégué à l'aménagement du territoire. Il répond à nos questions.
2: Alors, le ramassage des déchets s'organise au quotidien quand on fait des travaux régulièrement ou autre. Il n'est pas rare qu'on ramasse d'abord avant de travailler. Sur certaines zones très fréquentées et selon certains travaux, il arrive aussi qu'on ait des marchés avec des sociétés qui le font et qui passent avant nous. Notamment si ensuite elles ont aussi, par exemple, le débroussaillage. Donc ça veut dire que dans leur marché, ils ont et le nettoyage, le débroussaillage après. Et puis après, elles se font de façon marquée sur des événements comme là, cette semaine, où on a engagé une action sur tout le territoire. On l'engage aussi auprès des collectivités territoriales, parce que bon, ça les concerne aussi. Tout seul, on ne peut pas tout faire.
1: Comment est-ce que vous organisez, justement, entre ces collectivités-là et le département?
2: Alors là, on leur met à disposition, pour ceux qui le souhaitent, du matériel, bon, des pinces, des sacs. Bon, maintenant, ils les ont, chaque année, on ne renouvelle pas forcément, mais on fait une action notamment de communication, et puis tous ceux qui ont envie de s'y joindre, s'y joignent.
1: Tout passe par une charte écrite en 2021, la charte Route Propre, c'est son nom, qui pousse le département de l'Hérault et les collectivités à travailler ensemble pour le ramassage des déchets. Et aujourd'hui, plus des trois quarts des villes du département ont déjà signé cette charte. L'un des points les plus importants est de trouver une solution au problème des transporteurs de déchets qui roulent et perdent leur cargaison en cours de route. Cela représente une bonne partie de ce que les agents ramassent chaque jour.
2: Il y en a des solutions, mais celles qu'on a utilisées ne fonctionnent pas jusqu'à ce jour. C'est-à-dire, moi je vous prends le cas de Béziers, puisque je suis dans le Biterrois. Il y a les sociétés, il y a des agglos, il y a des concombres, peu importe, hein, qui vont au centre de tri, y compris la société qui gère le centre de tri à Béziers, sur la route Bédarieux, ces sociétés-là ne mettent pas de filet sur les camions. C'est clair, on les a vus, on le leur a redit, et je crois qu'il y a même un agent qui me disait ce matin qu'il avait vu un joint responsable. Bon, il a dit, si on nous empêche de travailler, on fermera, on mettra tout le monde au chômage. Alors, avec des raisonnements comme ça, à courte vue et si peu élégant, je pense qu'on devrait leur facturer le travail sur les déchets. À mon avis, sincèrement, je pense que les envols, c'est plus de la moitié des déchets au bord de route. Ensuite, il y a aussi des indélicatesses qu'on trouve à la sortie d'autoroute, hein, voilà, notamment de certains transporteurs qui évacuent tout type de déchets, et je dis bien tout type de déchets, les routiers me comprendront, à la sortie des péages.
1: Parlons des types de déchets, justement. J'étais au ramassage à Assas ce matin. La plupart de ce qu'on a pu trouver par terre, c'était bien sûr des débris de voitures, de casse ou sur la route, mais aussi beaucoup de bonbonnes de protoxyde d'azote. Qu'est-ce qu'on en fait?
2: C'est retraité et séparé. Moi, ce matin, j'étais à route de Bédarieux. La plupart des déchets, c'était des déchets plastiques, donc de l'envol, des bouteilles plastiques aussi.
1: Pour réguler cela, des amendes pourraient être mises en place.
2: On va être obligé de passer un jour sur des problèmes plus coercitifs, voire même des verbalisations, des vidéo-verbalisations, parce qu'au bout d'un moment, il n'y a plus de solution. C'est-à-dire que quand vous dites aux gens, voilà, vous générez tant de déchets, vous faites ça, et il y a la solution qui existe, mais vous ne voulez pas la mettre en place, hein, qui consisterait sur certains camions à mettre des filets. S'ils veulent pas les mettre, ben au bout d'un moment, il faut des contrôles et puis voilà, des obligations dans ce sens-là.
1: Car l'état des routes influence directement le tourisme, selon l'élu.
2: On est dans une région où quasiment le premier PIB, c'est le tourisme. Que pensent les touristes quand ils viennent chez nous et qu'ils voient les bords de route, dans quel état ils sont? C'est simplement pas possible. On ne peut pas continuer comme ça, parce que demain, s'il n'y a plus de touristes, il n'y aura plus d'entreprise. S'il n'y a plus d'entreprise, il n'y aura plus de déchetterie, il n'y aura plus rien, quoi. Voilà, donc soyons respectueux. Mettre des filets sur une benne, voilà, ça prend un quart d'heure de plus, peut-être. Mais ce quart d'heure, il faut le prendre.
1: Les routes et les mobilités, ça vaut 70 millions d'euros en termes de budget au département. Oui. Combien sont alloués au nettoyage?
2: En nettoyage, on doit être... c'est difficile à chiffrer. Je peux vous donner un chiffre. Déjà, par entreprise, c'est dans les 300 ou 400 000 euros. Mais si je comptais les heures des agents ou autres, on

0: dépasse le million d'euros.
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À Montpellier, l'association Le Forum de la Musique fait vivre la chanson française à travers une belle série de concerts organisés à la Gerbe, 19 rue Chaptal. Mais pour que la scène s'installe, que les lumières s'allument et que le public soit accueilli dans les meilleures conditions, elle a besoin de vous. L'association recherche en effet quelques bénévoles prêts à rejoindre l'équipe d'organisation le temps d'un après-midi ou d'une soirée de musique et de partage. L'idée est simple, permettre à chacun de contribuer à son rythme à la réussite de ces rendez-vous culturels. Ces concerts ont lieu un dimanche par mois, d'octobre à juin, de 13h à 20h. À chaque date, il faut installer, accueillir, accompagner la technique, puis ranger une fois le concert terminé. Rien d'insurmontable, mais une vraie aventure collective où chaque coup de main compte. Selon les disponibilités, l'équipe pourra être composée de bénévoles différents d'un concert à l'autre. L'association fonctionne ainsi, avec souplesse et confiance, et cherche idéalement deux personnes par date pour renforcer l'organisation. Et puis pour suivre leur actualité tout au long de la saison, retrouvez également le Forum de la Musique un mardi par mois sur les ondes de Radio FM+, dans l'émission Cabaret et puis quoi ? Si vous avez envie de participer à cette aventure culturelle et humaine, contactez Chaïko au 06 59 09 04 64, je répète, 06 59 09 04 64 ou par mail le forum de la musique tout attaché en minuscule @gmail.com. Ici, pas besoin d'être expert, juste l'envie de faire ensemble et de donner un coup de main à la musique vivante.

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L'implication des femmes a été très importante pendant les mois de guerre et après 1939. La participation de la femme aux partis politiques, organisations syndicales et associations de tout genre était déjà très forte avant la guerre et a augmenté considérablement pendant celle-ci. Témoignages de femmes ayant vécu la guerre et l'exil dû à la répression sanglante des troupes du général Franco.

0: Jo si n'hi a Barcelona, no dic, el primer janvier 1919.
1: Sara Berenguer.
0: Ma família és una família de cinc frères, moi j'étais l'aîné. Pendant la revolució, mon père partí sur le front. Abans de partir, mon père, quan il m'a dit qu'il allait partir, je voulais partir avec lui, mais je n'avais que 16 ans et demi. Et il m'a dit, non, on va à la guerre, tu dois rester ici. J'ai dit, je voulais faire quelque chose pour la révolution. Il m'accompagnait dans un comité de quartier, un comité révolutionnaire, où j'ai resté jusqu'au mai 1937. Après les faits de mai, je ne sais pas si vous en avez entendu parler, mais il y a eu une contre-révolution entre les communistes et les anarchistes. Et alors là, à ce moment-là, le comité révolutionnaire a été fermé et je suis allée travailler dans un comité régional de l'industrie, de l'éducation. Et ce comité régional, il groupait toutes les sections de travail. Et j'étais là, j'ai resté pendant presque pendant un an.

Et par la suite, j'ai été sollicitée par le Conseil national de solidarité internationale antifasciste. Et je suis allée travailler là. Et là, j'étais à la section du combattant. Et on allait sur le front voir les combattants, leur porter du manger, leur porter des choses pour le papier à écrire, les lettres, et, enfin, des choses comme ça. Et je suis restée jusqu'au mois de septembre. Et le mois de septembre, j'ai été nommée secrétaire du comité régional de femmes libres. Et là, j'ai resté jusqu'à ce que la guerre ait été finie. Et ce qu'on voulait, c'était que la femme s'émancipe et qu'elle puisse être, pas qu'elle soit supérieure à l'homme, qu'elle soit égale à l'homme, respectée comme l'homme, qu'elle prenne sa personnalité, qu'elle apprenne. Alors on a fondé des institutions, des écoles partout pour que la femme se libère. Et ça a été très important parce qu'on on est arrivé à 20 000 sociétaires, adhérentes plutôt. C'est pas que toutes les femmes étaient déjà des femmes libres, mais elles avaient envie de savoir et de connaître un monde meilleur. Et ça a été un très grand travail. Donc, on a organisé dans chaque village un comité de femmes, mujeres libres. Et dans ces comités, à la fois, on organisait aussi une section de CIA, de solidarité internationale antifasciste, pour pouvoir ramasser des choses et les envoyer sur le front, pour pouvoir apprendre, aider les enfants qui étaient en première ligne de guerre. Et voilà, on a fait un très

0: c'est la culture qui doit sauver l'humanité. Parce que quand on ne sait pas, quand on ne connaît pas, on trébuche partout. Et on a besoin de connaissances. Parce que voilà, ce qui est arrivé, c'est qu'une femme a travaillé à l'usine, surtout les tisseranes, il faisait pareil qu'un homme, et l'homme gagnait 20 euros, et la femme, elle en gagnait 10. C'était pareil. Donc, il y avait une grève, les femmes faisaient une grève, il y avait un meeting, et les hommes prenaient la parole, et quand une femme prenait la parole, ils disaient « à la cuisine ». Alors, ce que nous voulions, c'était mettre la femme à l'auteur de l'homme, par son travail.
1: Un point de vue partagé par beaucoup d'autres femmes.
2: Je pense que la plupart des hommes, au niveau mœurs,
1: Montserrat Tourtos, fille d'exilée,
2: n'avaient pas pu atteindre une évolution extraordinaire. Et donc, au niveau machiste entre moi, il tapait pas sa femme, mais je veux dire au niveau relationnel, c'était un petit peu l'homme. Donc ma mère, je la considérais même à la limite comme beaucoup de femmes en Espagne, un peu soumise, tu vois, à la, mais maintenant sa place à tout moment, prenant les devants à tout moment avec les Quakers. L'organisation qu'elle devait, parce qu'après elle s'est occupée, après qu'elle s'est occupée du service administratif des Quakers, de machin, à temps, elle faisait des marches, elle ne savait pas compter, avec ses doigts elle comptait, mais elle faisait des marchés de gros pour aller chercher de la nourriture au marché de gros Arnaud Bernard, pour porter de la nourriture dans les trains qui partaient déjà et tout. Je veux dire, elle a eu une volonté d'évoluer, de capacité que je n'ai plus retrouvée chez mon père, qui est resté beaucoup plus marqué. Mais je trouve dans les deux personnages de parents, cette femme, quoi, hein, qui a toujours gardé... et optimiste, je veux dire optimiste, entends moi, d'aller de l'avant, alors que c'était une femme qui a été à 9 ans à l'usine, hein. On lui mettait à l'usine textile, hein, à 9 ans, comme plein de bonnes femmes de prolétaires, enfin de fils de prolétaires en Espagne. Il y a eu une misère terrible. C'est quelqu'un qui avait une intelligence intuitive. C'est quelqu'un d'illettré qui a appris à écrire quand mon père a été au service militaire, qui a appris à écrire toute seule pour qu'on lui fasse pas les lettres. Mais d'une intelligence, je trouve, et une approche psychologique des gens, d'une solidarité, n'en parlons pas. Mais à ce moment-là, tout le monde était très solidaire, hein, mais elle a gardé cet esprit très très solidaire quand même. Et une approche des gens. Et c'est quelqu'un qui a fait face à des situations très, très délicates.

0: nous retrouvons Sarah Berenguer. Après le passage de la frontière, Sarah travaille à Perpignan pour le Comité de solidarité internationale antifasciste qui aide les personnalités à passer la frontière. Quelque temps plus tard, elle peut se rendre à Béziers, où elle retrouve une partie de sa famille et reprend d'autres activités militantes.
1: Après, quand je suis venue à Béziers, j'ai fait venir plusieurs copines, parce qu'avec ma tante, qui était commerçante autour de Halle, on est allé chez des amis espagnols qu'elle connaissait, alors elle en a pris une, l'autre en a pris une autre, et ils sont venus plusieurs. Mais j'étais contente. Et alors, peu de temps après, j'ai commencé à avoir des lettres. Mon adresse était passée dans le camp de concentration Arda Argelès Saint-Cyprien. Alors l'un cherchait sa mère, l'autre cherchait sa femme, l'autre cherchait ses enfants. Et je répondais, enfin, ce que je connaissais. J'ai pu mettre des gens en contact, mais au bout de mois ou comme ça, ma tante m'a dit, tu sais, on ne peut pas payer la correspondance. Parce que mon oncle travaillait à la terre, ma tante faisait la confection de vendée sur les marchés. Il avait mes trois frères, un fils à elle, plus moi. Ça leur faisait trop de frais. Alors je suis allée au centre espagnol, où il y avait ses copains qui m'avaient amenée. Et je lui ai expliqué ce qui m'arrivait. Il m'a dit, mais écoute, ne t'en fais pas. Là, tu as du papier, là, tu as des enveloppes, des crayons, tout ce qu'il faut. Chaque jour, tu nous portes le courrier et nous, on te le poste. Et ça a été comme ça. La guerre est finie, mais nous avons continué la lutte. Parce qu'on avait toujours l'illusion qu'on reviendrait en Espagne. Et on avait toujours cette illusion qu'un jour, on repartirait. Mais on est toujours là. En 1946, il y a des copains des jeunesses libertaires qui ont dit « Bon, on va passer là-bas, on va faire quelque chose, on va s'organiser clandestinement. » Ils sont passés là-bas, ils sont organisés clandestinement, mais il y en a beaucoup qui ont été en prison. Et alors nous ici, ce qu'on faisait, c'était ramasser de l'argent pour aider, pour ceux qui étaient en prison, on faisait ce qu'on pouvait. On avait contact constamment, et il y en avait des groupes qui allaient, d'autres qui revenaient. Il y en a qui les ont tués dans la frontière, parce qu'ils n'ont pas arrivé jusqu'aux places. Et comme ça, jusqu'à pendant longtemps. Mais en 1963, la police est venue nous arrêter. Oh, parce que vous savez, de tous ces jeunes qui partaient en Espagne, qui allaient, venaient, tout ça, vous savez qu'il y a toujours des mouchards. Alors, ici, il y avait beaucoup de jeunes qui passaient par là. Et alors, quand ils allaient vers l'Espagne, ça dépend d'où ils venaient, de l'Angleterre, de Belgique, de Paris, d'Italie, ils venaient là, ils se reposaient, puis repartaient. Et quand ils revenaient, c'était pareil. Quand ils revenaient parce qu'ils étaient déjà... quand ils y allaient, ils avaient beaucoup d'illusions, mais quand ils retournaient, les illusions étaient finies. Et alors, ils restaient là, restaient un jour, ils mangeaient, et après repartaient. Alors quelqu'un nous a dénoncé, a donné notre adresse, mais ce n'est pas à nous seul qu'on a dénoncé, on a dénoncé à beaucoup de monde. Et c'est presque par toute la France, il y a eu des détentions. Il y en a eu qui ont été 5 mois, d'autres 2 mois, d'autres 15 jours. Mais quand la police est venue, il a tapé à la porte, c'était 6h30 du matin, mon mari s'est levé, l'a ouvert, il a dit la police secrète, il y en avait 3. Qu'est-ce qu'il y a? Il dit, on vient vous arrêter parce que vous faites partie d'une association de malfaiteurs. Alors, une association de malfaiteurs, oui, vous faites partie d'une association de malfaiteurs, on vient vous arrêter. À vous et à votre

0: Pour beaucoup de femmes, Frédérique Montseny était une militante de référence. Ministre de la Santé pendant la Deuxième République espagnole, Bide Montseny, sa fille, nous parle du rôle qu'a joué sa mère.
1: Il s'est avéré indispensable de former ce gouvernement de cette façon-là. Mais ça, ce n'est qu'une toute petite partie de ses activités. Et beaucoup le lui reprochent parce que, elle s'en serait très bien passée si ça ne s'était pas avéré indispensable à cette époque-là. D'autant plus qu'il y avait tout un tas de réformes qu'elle avait essayé de faire, qui s'imposaient aussi. Mais ce n'est qu'une petite partie de son activité, ça. Puis il voulait que l'Espagne bouge. L'Espagne était un pays qui était encore arriéré. Donc c'était ce mouvement ouvrier Et puis ma mère, c'était encore autre chose, parce que mon père a milité de lui-même à l'âge de 17 ans, ma grand-mère n'était pas du tout. Mais maman était déjà issue d'une famille de libre-penseurs, d'écrivains, d'enseignants, de conférenciers. Donc elle a été élevée dans ce milieu. Disons qu'elle n'avait pas le mérite qu'avait eu mon père, d'embrasser ce genre d'idées. Parce que mes grands-parents ont été un peu responsables de l'endoctrinement de toute une génération, finalement, par leurs conférences, leurs écrits, les nouvelles et tout ça. Donc, maman a toujours baigné là-dedans. Pour elle, c'était naturel. Dans une Espagne machiste, je pense que le mouvement libertaire, il y avait quand même plus de considération pour les femmes. Parce qu'elles étaient aussi battantes et aussi que les hommes. Oui. Et dans un contexte d'Espagne qui a toujours été machiste, je pense qu'elle l'est encore. Chaque fois que je vais à un meeting ou à une assemblée ou à une inauguration, je tombe sur des femmes qui, justement, admire, et au début quand on allait en Espagne, mon Dieu, même la dame Pipi m'aurait baisé les pieds, c'était une sorte de dieu vivant, les années ont atténué tout ça, mais à la mort de Franco, c'était vraiment quelque chose d'extraordinaire, la vénération qu'il y avait pour la personnalité de maman.
0: Grands et petits destins, toutes les femmes et toutes leurs luttes ont compté. De la participation à un gouvernement comme Frédérique Montseny, au vote des femmes, ou tout simplement en assurant la subsistance de leur famille.
2: Financièrement, finalement, comme maman travaillait, je vous dis, elle était couturière, mais ça nous a sauvés.
0: Puis là, à Miel.
2: Dieu merci, parce que quand on est venu habiter Carcassonne, immédiatement, le bouche à oreille a marché. Les clientes qu'elle avait dans le village, qui n'était pas très loin, à 8 km, l'ont suivie. Elle a commencé à avoir cette clientèle du village qui est venue la faire travailler. Alors, ça mettait du beurre dans les épinards. Donc, voilà, c'est ça qui nous a sauvés. C'est maman qui nous a sauvés, finalement. Parce que si elle n'avait rien fait, je ne sais pas comment on s'en serait sorti. Ça aurait été encore plus pénible.
3: Nous, on ne savait rien. On n'avait ni téléphone, on n'avait pas même d'électricité, ni de l'eau dans l'évier.
0: Carmen Gallardo.
3: Alors, c'est un battling, je vous dis. Mais, quand on avait. Ma mère, avant. Quand on avait dit qu'on allait voter, que les femmes allaient voter, ma mère, en valiant le devant des portes, les femmes passaient à chercher de l'eau à la rivière, on allait chercher de l'eau à la rivière. Elle lui dit, ma mère dit, il faudra voter, parce que nous avons des enfants. Et alors ma mère a voté, toutes ces femmes ont voté, parce que ma mère, elle a dit une phrase, qu'elle était très, pourtant elle était très catholique, elle priait de matin au soir. Elle a dit, ces dames qui sont dans les couvents, ils vont voter, ils n'ont pas d'enfants. Et nous, qu'on a des enfants, il faut voter.
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À Montpellier, l'association Le Forum de la Musique fait vivre la chanson française à travers une belle série de concerts organisés à la Gerbe, 19 rue Chaptal. Mais pour que la scène s'installe, que les lumières s'allument et que le public soit accueilli dans les meilleures conditions, elle a besoin de vous. L'association recherche en effet quelques bénévoles prêts à rejoindre l'équipe d'organisation le temps d'un après-midi ou d'une soirée de musique et de partage. L'idée est simple. Permettre à chacun de contribuer à son rythme à la réussite de ces rendez-vous culturels. Ces concerts ont lieu un dimanche par mois, d'octobre à juin, de 13h à 20h. À chaque date, il faut installer, accueillir, accompagner la technique, puis ranger une fois le concert terminé. Rien d'insurmontable, mais une vraie aventure collective où chaque coup de main compte. Selon les disponibilités, l'équipe pourra être composée de bénévoles différents d'un concert à l'autre. L'association fonctionne ainsi, avec souplesse et confiance, et cherche idéalement deux personnes par date pour renforcer l'organisation. Et puis pour suivre leur actualité tout au long de la saison, retrouvez également le Forum de la Musique un mardi par mois sur les ondes de Radio FM+, dans l'émission Cabaret, et puis quoi ? Si vous avez envie de participer à cette aventure culturelle et humaine, contactez Chaïko au 06 59 09 04 64, je répète, 06 59 09 04 64 ou par mail le forum de la musique tout attaché en minuscule @gmail.com. Ici, pas besoin d'être expert, juste l'envie de faire ensemble et de donner un coup de main à la musique vivante.

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1: Voici soudain, comme un baiser de feu, puis tout s'embrase. Je suis la terre assoiffée, béante de son propre vide. La terre n'est plus la terre. Et mon ciel s'ouvre à l'au-delà de moi. Es-tu vent? Es-tu souffle? Es-tu éclair? Es-tu parfum? Es-tu feuille? Es-tu eau? Es-tu feu? Es-tu onde? C'est un vol d'amour qui sur moi fond et me prend toute. Ô Dieu, voici que tu viens, et moi, je ne suis rien. Comment se fait-il que tu viennes ici te perdre en ce néant de poussière et d'assèchement ?

0: Tu dis, mon enfant vient, mes rives sont douces et mon champ d'amour déborde. J'ai pour toi des feux et des grappes de fleurs. J'ai pour toi des lacs et des terres nouvelles. Et puis, une clairière que traverse un rayon de lumière et se pose sur ton cœur. C'est de là que je viens pour sécher toute larme. Il essuie mes larmes et mes doutes. Il est celui qui est. Il est le tout amour. Le tout amour. Il parle par les lumières oubliées du chemin. Il parle par la bouche des enfants et des anges. Il parle dans le murmure des branches. Et le beau livre emporte l'écho dans ce qu'il nous en reste à écrire. Ne le cherchez pas ailleurs, non, vous ne le trouverez pas. Il pleure par les larmes de celui qui est seul et resplendit aux étoiles quand la mémoire se perd. Il crie par les haillons de l'homme sans toi qui supplie sans un mot et s'endort dans l'hiver. Toi aussi, tu le connais, le tout amour. Cet endroit de l'homme, toi aussi, tu le sais bien. Cet endroit de l'homme qui s'ouvre et qui soupire quand tu as mal et que soudain, le ciel te manque tant que ta propre vie devient vaine de tout ce que tu es ou n'arrive pas à être. Toi aussi, tu le sais bien, même quand tu ne veux pas le voir, cet endroit qui t'appelle. Et quoi que tu fuis ou taises, que tu enfouisses au loin, te rappelle qui tu es. Et d'où tu viens? Pourquoi toujours fuir ce qui pourtant est paix et pure beauté? Et loin de tuer l'homme, tout vient sauver. Faut-il donc venir s'échouer, épuisé, aux rives du désespoir, pour que soudain un chemin s'ouvre dans les eaux de la mer morte de nos âmes? Toi aussi, tu le sais bien, comme le temps t'est compté. Et combien l'âme seule d'un simple « oui » de tout peut tout sauver. Tu sais bien, ô mon Dieu, que je t'aime. Quand je pousse mon cri de larmes pour te dire mes amis qui souffrent et qui pleurent sans savoir par où s'en va leur vie. Tu sais bien, ô mon Dieu, que je t'aime quand pour chacun de leurs drames je te prie si haut. Que même le chant des oiseaux ne monte pas si haut. Tu sais bien, ô mon Dieu, que je t'aime. Quand je ne sais plus qui je suis dans l'anéantissement de mon âme, et que je t'aime comme un renard perdu dans la nuit.
1: Les textes étaient lus par Joël, Marie, Marie-Hélène, Yves, Nathalie et Jean.

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1: Quand l'avenir des jeunes se prépare, l'exemple de l'Hérault, lors de cette résidence radiophonique, Radio Aviva et Radio Lodève ont investi 3 lieux dédiés aux jeunes. La mission locale jeunes de Montpellier Méditerranée Métropole, la Maison de l'Europe à Montpellier, espace Martin Luther King, et la mission locale jeunes Cœur d'Hérault, antenne de Clermont-l'Hérault. Les jeunes ont la parole.
2: Pour mon projet, j'ai pas vraiment réellement réfléchi. C'est pour ça que je suis à la mission locale d'ailleurs. Et c'est pour m'aider du coup à trouver une voie professionnelle pour plus tard ou même des quelques idées. Alors moi du coup, j'ai fait en fait une année sabbatique après mon bac avant de reprendre certaines études ou pas.
3: Moi aussi, c'est également un peu flou. Donc c'est pour ça que je me suis un peu inscrite ici pour essayer de découvrir plusieurs secteurs, plusieurs voies qui pourraient éventuellement me passionner ou me plaire. Donc j'envisage de faire des stages. Ça fait du bien de savoir qu'on n'est pas seul perdu.
4: Moi j'ai 18 ans, je sors tout juste du lycée, donc c'est vrai que j'ai pas encore de projet professionnel précis. C'est pour ça aussi que je suis là, pour explorer un peu toutes les pistes qui s'offrent à moi.
5: Je suis à la base pompier volontaire dans l'Aude et je me suis retrouvé dans l'Hérault un peu comme par hasard. Et là j'explore les métiers du soin du coup et aussi le milieu du sport.
6: J'ai 21 ans et je sais toujours pas quoi faire en fait, je suis perdue un peu.
7: Ouais, ça m'a bien aidé pour affiner un peu ma recherche et de trouver ce que je veux en fait.
3: On a beaucoup d'informations, on est très renseignés.
2: Alors actuellement, nous sommes qu'au troisième jour du parcours projet qui a été mis en place par la mission locale, le CEJ surtout. Donc au bout de ce troisième jour, on a eu beaucoup de réflexions en fait, surtout par rapport à nos futures idées de métier. Mais c'est sûr qu'au bout d'un moment, on va vraiment avoir des choses qui vont se concrétiser et avec le temps, c'est sûr qu'on va pouvoir trouver quelque chose qui va nous plaire. Mais en tout cas, actuellement, je suis vraiment fier de ce que j'accomplis actuellement.
8: Je viens de la République tchèque, Ostrava, ce côté Pologne. Et j'ai fait mon volontariat comme volontaire en Corps européen de solidarité en France. C'est un projet de 11 mois en fait, mais on peut faire jusqu'à un an.
9: Moi je viens d'Allemagne, j'ai 26 ans et je suis venue à Montpellier en 2021 pour un Erasmus. Et après je prolongeais mon Erasmus, je prolongeais et je suis encore ici aujourd'hui et je compte pas partir.
10: Moi j'ai 25 ans et je viens de Montpellier et je suis en service civique à la Maison de l'Europe. Avec Sina, on est tous les deux ensemble en équipe. Ça fait 8 mois que je suis à la Maison de l'Europe. Tous les deux, on s'occupe de tout ce qui est donner des cours à des enfants de la primaire jusqu'au lycée. On va parfois à la fac aussi pour faire des interventions en milieu scolaire, pour parler des institutions européennes principalement, aussi du programme Erasmus. Et je pense que ouais, Sina est mieux placée que moi pour en parler.
9: Absolument. Alors pour moi, c'était pas seulement une possibilité de découvrir une culture et un pays, mais vraiment de trouver un deuxième chez moi, m'intégrer vraiment dans notre pays et apprendre la langue et va trouver aussi un peu des stages, une possibilité professionnelle et tout. Je conseille à tout le monde de faire un Erasmus.
10: Nous, ce qu'on met en avant dans l'Europe auprès des jeunes, c'est qu'est-ce qu'ils ont à gagner en tant que citoyen européen, à quoi ça sert, en quoi ça consiste. Et on parle beaucoup des programmes de mobilité, comme ça les concerne directement. C'est des subventions qu'ils peuvent avoir grâce au programme Erasmus pour partir à l'étranger dans le cadre d'un stage, dans le cadre des études. Ça leur permet voilà, de découvrir des pays d'Europe avec les financements européens.
3: Donc moi j'ai connu la MLJ grâce à France Travail. Donc moi je suis en CEJ, c'est un contrat d'engagement jeune, c'est de 15 à 20 heures par mois avec rémunération et participer aux différents ateliers que la MLJ propose et aussi ce qu'on peut faire nous, nos démarches personnelles à la mobilité, à l'emploi.
11: Je savais pas trop où me diriger, j'ai refusé toutes les études qu'on m'avait proposées. Et grâce à la mission locale, j'ai pu rencontrer des directeurs d'établissements qui m'intéressaient énormément sur Montpellier, avec qui j'ai pu avoir des entretiens, qui m'ont dirigé vers d'autres établissements qui étaient plus adaptés à ce que je voulais vraiment faire. Après 7 mois de recherche, j'ai enfin trouvé mon entreprise.
12: J'ai quitté le lycée il y a à peu près un mois et j'ai découvert la mission locale. Là, je suis suivi, j'ai fait 2 rendez-vous et ils m'ont expliqué ce que je pouvais faire et justement je viens ici pour découvrir les services civiques.
13: Je suis volontaire parce que je suis maintenant en service civique. Je travaille avec la mission locale.
1: Cette production a été réalisée au cours d'une résidence radiophonique menée par Radio Aviva et Radio Lodève pour l'Assemblée régionale des radios associatives dans le cadre d'un partenariat avec la région Occitanie-Pyrénées-Méditerranée.
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Tes yeux voient dans un éclair les champs d'oliviers endormis et ne se ferment pas devant l'âcre lueur éclatant des fusils. Federico Garcia.

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Témoignages de femmes ayant vécu la guerre et l'exil dû à la répression sanglante des troupes du général Franco.

0: Jo sí, ni a Barcelona, no de Gine... el primer janvier 1919.
1: Sara Berenguer.
0: Ma família era una família de 5 frères, moi j'étais l'aîné. Pendant la revolució, mon père partí sur le front. Abans de partir, mon père, quand il m'a dit qu'il allait partir, je voulais partir avec lui, mais je n'avais que 16 ans et demi. Et il m'a dit, non, on va à la guerre, tu dois rester ici. J'ai dit, je voulais faire quelque chose pour la révolution. Il m'accompagnait dans un comité de quartier, un comité révolutionnaire, où j'ai resté jusqu'au mai 1937. Après les faits de mai, je ne sais pas si vous en avez entendu parler, mais il y a eu une contre-révolution entre les communistes et les anarchistes. Et alors là, à ce moment-là, le comité révolutionnaire a été fermé et je suis allée travailler dans un comité régional de l'industrie, de l'éducation. Et ce comité régional, il groupait toutes les sections de travail. Et j'étais là, j'ai resté pendant presque un an. Et par la suite, j'ai été sollicitée par le Conseil national de solidarité internationale antifasciste. Et je suis allée travailler là, et là j'étais à la section du combattant, et on allait sur le front voir les combattants, leur porter du manger, leur porter des choses pour le papier à écrire, les lettres, enfin des choses comme ça. Et j'ai resté jusqu'au mois de septembre, et le mois de septembre j'ai été nommée secrétaire du comité régional de femmes libres. Et là j'ai resté jusqu'à ce que la guerre était finie. Et ce qu'on voulait, c'était que la femme s'émancipe et qu'elle puisse être, pas qu'elle soit supérieure à l'homme, qu'elle soit égale à l'homme, respectée comme l'homme, qu'elle prenne sa personnalité, qu'elle apprenne. Alors on a fondé des institutions, des écoles partout pour que la femme se libère. Et ça a été très important parce qu'on est arrivé à 20 000 sociétaires, adhérentes plutôt. Ce n'est pas que toutes les femmes étaient déjà des femmes libres, mais elles avaient envie de savoir et de connaître un monde meilleur. Et ça a été un très grand travail. Donc, on a organisé dans chaque village un comité de femmes, mujeres libres. Et dans ces comités, à la fois, on organisait aussi une section de CIA, de solidarité internationale antifasciste, pour pouvoir ramasser des choses et les envoyer sur le front, pour pouvoir reprendre, aider les enfants qui étaient en première ligne de guerre. Et voilà, on a fait un très, très

c'est la culture qui doit sauver l'humanité. Parce que quand on ne sait pas, quand on ne connaît pas, on trébuche partout. Et on a besoin de connaissances. Parce que voilà, ce qui est arrivé, c'est qu'une femme a travaillé à l'usine, surtout les tisseranes, il faisait pareil qu'un homme, et l'homme gagnait 20 euros, et la femme, il en gagnait 10. C'était pareil. Donc, il y avait

0: une grève. Les femmes faisaient une grève, il y avait un meeting, et les hommes prenaient la parole, et quand une femme prenait la parole, ils disaient « à la cuisine ». Alors, ce que nous, on voulait, c'était mettre la femme à l'auteur de l'homme, par son travail.
1: Un point de vue partagé par beaucoup d'autres femmes.
2: Je pense que la plupart des hommes, au niveau mœurs...
1: Montserrat Tourtos, fille d'exilée.
2: ...n'avaient pas pu atteindre... une évolution extraordinaire. Et donc, au niveau machiste entre eux, attends, moi, attends, il tapait pas sa femme. Mais je veux dire, au niveau relationnel, c'était un petit peu l'homme, hein, l'homme. Donc, ma mère, je la considérais, même à la limite, comme beaucoup de femmes en Espagne, un peu soumises, tu vois, à la... Mais, maintenant, sa place à tout moment, prenant les devants à tout moment, avec les Quakers, l'organisation qu'elle devait... Parce qu'après, elle s'est occupée, après qu'elle s'est occupée du service administratif des Quakers, de machin... Attends, elle faisait des marches... Elle ne savait pas compter. Avec ses doigts, elle comptait. Mais elle faisait des marchés de gros... Pour aller chercher de la nourriture au marché de gros Arnaud Bernard, pour porter de la nourriture dans les trains qui partaient déjà et tout. Je veux dire, elle a eu une volonté de d'évoluer et de capacité que je n'ai plus retrouvée chez mon père, qui est resté beaucoup plus marqué. Mais je trouve dans les deux personnages de parents, cette femme, quoi, hein, qui a toujours gardé, et optimiste, je veux dire, optimiste en tant que moi, d'aller de l'avant. Alors que c'était une femme qui a été à 9 ans à l'usine, hein, on lui mettait à l'usine textile, hein, à 9 ans. Comme plein de bonnes femmes de prolétaires, enfin de fils de prolétaires en Espagne. Il y a eu une misère terrible. C'est quelqu'un qui avait une intelligence intuitive. C'est quelqu'un d'illettré qui a appris à écrire quand mon père a été au service militaire, qui a appris à écrire toute seule pour qu'on lui fasse pas les lettres. Mais d'une intelligence, je trouve, et une approche psychologique des gens, d'une solidarité, n'en parlons pas. Mais à ce moment-là, tout le monde était très solidaire, hein, mais elle a gardé cet esprit très, très solidaire quand même. Et une approche des gens. Et c'est quelqu'un qui a fait face à des situations très, très délicates.

0: Nous retrouvons Sarah Berenguer. Après le passage de la frontière, Sarah travaille à Perpignan pour le Comité de solidarité internationale antifasciste qui aide les personnalités à passer la frontière. Quelque temps plus tard, elle peut se rendre à Béziers où elle retrouve une partie de sa famille et reprend d'autres activités militantes.
1: Après, quand je suis venue à Béziers, j'ai fait venir plusieurs copines parce qu'avec ma tante qui était commerçante autour de Halle, on est allé chez des amis espagnols qu'elle connaissait, alors on a pris une, l'autre on a pris une autre, ils sont venus plusieurs. Mais j'étais contente. Et alors, peu de temps après, j'ai commencé à avoir des lettres, des lettres, des lettres. Mon adresse était passée dans le camp de concentration Arda, Argelès, Saint-Cyprien. Alors, l'un cherchait sa mère, l'autre cherchait sa femme, l'autre cherchait ses enfants. Et je répondais, enfin, ce que je connaissais. J'ai pu mettre des gens en contact, mais au bout de mois ou comme ça, ma tante m'a dit, tu sais, on ne peut pas payer la correspondance. Parce que mon oncle travaillait à la terre, ma tante faisait la confection de vendée sur les marchés. Il avait mes trois frères, un fils à elle, plus moi. Ça leur faisait trop de frais. Alors je suis allée au centre espagnol, où il y avait ses copains qui m'avaient amené, et je lui expliquais ce qui m'arrivait. Il me dit, mais écoute, ne t'en fais pas. Là, tu as du papier, là, tu as des enveloppes, des crayons, tout ce qu'il faut. Chaque jour, tu nous portes le courrier et nous, on te le poste. Et ça a été comme ça. La guerre est finie, mais nous, nous avons continué la lutte. Parce qu'on avait toujours l'illusion qu'on reviendrait en Espagne. Et on avait toujours cette illusion qu'un jour on repartirait. Mais on est toujours là. En 1946, il y a des copains des jeunesses libertaires qui ont dit, bon, on va passer là-bas, on va faire quelque chose, on va s'organiser clandestinement. Ils sont passés là-bas, ils sont organisés clandestinement, mais il y en a beaucoup qui ont été en prison. Et alors nous ici, ce qu'on faisait, c'était ramasser de l'argent pour aider, pour ceux qui étaient en prison, on faisait ce qu'on pouvait. On avait contact constamment, et il y en avait des groupes qui allaient, d'autres qui revenaient. Il y en a qui les ont tués dans la frontière, parce qu'ils n'ont pas arrivé jusqu'aux places. Et comme ça, jusqu'à pendant longtemps. Mais en 63, la police est venue nous arrêter. Oh, parce que vous savez, de tous ces jeunes qui partaient en Espagne, qui allaient, venaient, tout ça, vous savez qu'il y a toujours des mouchards. Alors, ici, il y avait beaucoup de jeunes qui passaient par là. Et alors, quand ils allaient vers l'Espagne, ça dépend d'où ils venaient, de l'Angleterre, de Belgique, de Paris, d'Italie, ils venaient là, ils se reposaient, puis repartaient. Et quand ils revenaient, c'était pareil. Quand ils revenaient parce qu'ils étaient déjà... quand ils y allaient, ils allaient avec beaucoup d'illusions, mais quand ils retournaient, les illusions étaient finies. Et alors, ils restaient là, restaient un jour, ils mangeaient, après repartaient. Alors quelqu'un nous a dénoncé, a donné notre adresse, mais ce n'est pas à nous seul qu'on a dénoncé, on a dénoncé à beaucoup de monde. Et c'est presque par toute la France, il y a eu des détentions. Il y en a eu qui ont été 5 mois, d'autres 2 mois, d'autres 15 jours. Mais quand la police est venue, il a tapé à la porte, c'était 6h30 du matin, mon mari s'est levé, l'a ouvert, il a dit la police secrète, il y en avait trois. Qu'est-ce qu'il y a? Elle dit, on vient vous arrêter parce que vous faites partie d'une association de malfaiteurs. Alors, une association de malfaiteurs, oui, vous faites partie d'une association de malfaiteurs, on vient vous arrêter. À vous et à votre

0: pour beaucoup de femmes, Frédérique Montseny était une militante de référence. Ministre de la Santé pendant la Deuxième République espagnole, Bida Montseny, sa fille, nous parle du rôle qu'a joué sa mère.
1: Il s'est avéré indispensable de former ce gouvernement de cette façon-là. Mais ça, ce n'est qu'une toute petite partie de ses activités. Et beaucoup le lui reprochent parce que, bon, ben, elle s'en serait très bien passée si ça ne s'était pas avéré indispensable à cette époque-là. D'autant plus qu'il y avait tout un tas de réformes qu'elle avait essayé de faire qui s'imposaient aussi. Mais ce n'est qu'une petite partie de son activité, ça. Puis il voulait que l'Espagne bouge. L'Espagne était un pays qui était encore arriéré. C'était ce mouvement ouvrier qui leur... Et puis ma mère... C'était encore autre chose, parce que mon père a milité de lui-même à l'âge de 17 ans, étant de... ma grand-mère n'était pas du tout... Mais maman était déjà issue d'une famille de libre-penseurs, d'écrivains, d'enseignants, de conférenciers. Donc elle avait toujours été, elle a été élevée dans ce milieu. Disons qu'elle n'avait pas le mérite qu'avait eu mon père, d'embrasser ce genre d'idées. Parce que mes grands-parents ont été un peu responsables de l'endoctrinement de toute une génération, finalement, par leurs conférences, leurs écrits, les nouvelles et tout ça. Donc, maman a toujours baigné là-dedans. Pour elle, c'était naturel. Dans une Espagne machiste, je pense que le mouvement libertaire, il y avait quand même plus de considération pour les femmes. Parce qu'elles étaient aussi battantes et aussi que les hommes. Et dans un contexte d'Espagne qui a toujours été machiste, et je pense qu'elle l'est encore. Ben, chaque fois que je vais à un meeting ou à une assemblée ou à une inauguration, je tombe sur des femmes qui, justement, admirent. Et au début, quand on allait en Espagne, mon Dieu, même la dame Pipi m'aurait baisé les pieds. C'était une sorte de Dieu vivant. Les années ont atténué tout ça. Mais à la mort de Franco, c'était vraiment quelque chose d'extraordinaire. La vénération qu'il y avait pour la personnalité de maman.
0: Grands et petits destins, toutes les femmes et toutes leurs luttes ont compté. De la participation à un gouvernement comme Frédérique Montseny, au vote des femmes, ou tout simplement en assurant la subsistance de leur famille.
2: Financièrement, finalement, comme maman travaillait, je vous dis, elle était couturière, mais ça nous a sauvés.
0: Puis là, à Miel.
2: Dieu merci, parce que quand on est venu habiter Carcassonne, immédiatement, le bouche à oreille a marché. Les clientes qu'elle avait dans le village, qui n'étaient pas très loin, à 8 km, bon, l'ont suivie. Elle a commencé à avoir cette clientèle du village qui est venue la faire travailler. Alors, ça mettait du beurre dans les épinards. Donc, voilà, c'est ça qui nous a sauvés. Bon, c'est maman qui nous a sauvés, finalement. Parce que si elle n'avait rien fait, ben, je ne sais pas comment on s'en serait sorti. Ça aurait été encore plus pénible.
3: Nous, on ne savait rien. On n'avait ni téléphone, on n'avait pas même d'électricité, ni de l'eau dans le vivier.
0: Carmen Gallardo.
3: Alors, c'est un battling, je vous dis. Mais, quand on a... Ma mère, avant... quand on a dit qu'on allait voter, que les femmes, ils allaient voter, ma mère, en valiant le devant des portes, les femmes passaient à chercher de l'eau à la rivière, on allait chercher de l'eau à la rivière... Elle lui dit, ma mère dit, il faudra voter, parce que nous avons des enfants. Et alors ma mère a voté, toutes ces femmes sont votées, parce que ma mère, elle a dit une phrase, pourtant elle était très catholique, elle priait de matin au soir. Elle a dit, ces dames qui sont dans les couvents, ils vont voter, ils n'ont pas d'enfants. Et nous, qu'on a des enfants, il faut voter.
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